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Allez, salut à tous et salut à toutes, bienvenue dans l'émission Écotech sur l'écho des Garrigues, sur le 88.5 à Montpellier et sur le www.ecodesgarrigues.com partout sur Terre. Ce soir, au menu de l'émission Écotech, on va écouter en première heure un mix drone and bass. Ce sera le mix de DJ Magical Bronco Billy. Ce sera donc le mix drone and bass de la première heure. Et puis, ce sera suivi d'un mix hardcore, le mix de sécurité, avec le mix Furidax. Mix hardcore speedcore dans l'émission Écotech. 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Allez, tout de suite donc dans l'émission Écotech, le mix drone and bass de DJ Magical Bronco Billy, donc le mix drone and bass de la première heure sur l'écho, sur le 88.5 et sur le www.ecodesgarrigues.com et aussi sur la web radio jujufree.fr. émission Écotech, c'est parti.

Allez, vous écoutez toujours l'émission Ecotech sur l'écho, sur le 88.5 à Montpellier et sur le www.ecodesgarrigues.com. On vient d'écouter un premier mix drum and bass. C'était DJ Magical Bronco Billy. On va passer au mix suivant. C'est le mix de sécurité Furilax Mix Hardcore. 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Belle adresse, c'est contact@ecodesgarrigues.com. Allez, on poursuit cette émission Ecotech avec le mix de sécurité Furilax Mix Hardcore. 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

Général et vous écoutez toujours l'émission Écotech sur l'écho sur le 88.5 et sur le www.ecodegarigues.com. On est en train d'écouter un mix hardcore, c'est le mix de sécurité Furilax, mix hardcore speedcore sur l'écho sur le 88.5 et le www.ecodegarigues.com.

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Allez, c'est la fin de l'émission Ecotech. On a écouté en début d'émission DJ Magical Broncobilly, mix drum and bass. Et là, c'était à l'instant le mix de sécurité Furilax Mix Hardcore. 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Je vais vous laisser là tout de suite en compagnie de la nuit hardcore, drum and bass, techno, jungle, un petit peu de tout jusqu'à demain 10h. Et puis la rediffusion de cette émission, ce sera jeudi à partir de 10h. Et puis pour ma part, je vous donne rendez-vous samedi prochain pour une nouvelle aventure écotech. C'est sur l'écho, ça sera le samedi à 18h. Je vous souhaite une bonne soirée et un bon week-end à l'écoute de l'écho sur le 88.5 et sur le www.ecodesgarrigues.com. Salut à tous.

0: Le Canada est très à la mode en ce moment, ça arrive, il y a des votes comme ça.
1: Oui, Bernard, dernière intervention, Bernard, aujourd'hui à nouveau premier la fiction. Disons au revoir et à la semaine prochaine, Bernard.
0: D'accord, nous avons noté, oui. Oui.
2: Ouais, non, franchement, je ne m'en rappelle plus. 92, 93, 94.

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0: Au début, il n'y avait rien. Ça faisait longtemps qu'il n'y avait rien. 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Puis après, petit à petit, il n'y avait toujours rien, mais rempli de hasard. 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De visages. De visages. Tant de visages. 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Il n'y avait pas que des visages. Des tiroirs, des poings qui s'ouvraient, qui se cachaient. 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
0: 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Comme la foule.
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0: 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T'imagines-toi, une énorme foule, alors qu'avant il n'y avait rien. Et ça faisait longtemps en plus.
1: Au début.
0: 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À croire que par la suite, aussi, pour tout l'avenir, les jours d'après, les mois, les cases suivantes ne pouvaient être remplies que de rien.

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1: Bonjour à tous et à toutes, auditeurs et auditrices de l'Echo 88.5. On vous salue encore avec le Seigneur Suno.
0: Salut, ami.
1: Et voilà, aujourd'hui, en fait, Suno, comment on enregistre les 22 hein? Eh bien, déjà, joyeux anniversaire à tous celles qui sont nées les 22. Et, entre hier et aujourd'hui, pour les peuples originaires nettement de l'Amérique latine, mais c'est les nouvelles années. C'est les nouvelles années. En Mapuche, c'est les Wei Tripantu, ou les Winyoi Tripantu, ça dépend des solstices. Et c'est les Inti Raini aussi, actuellement au Pérou, et dans différents endroits, dans lesquels, malgré le fait qu'ils ont pris pour des espèces d'ignorants, connaissaient, dans l'ancien temps, les fonctionnement du monde. Et ça veut dire que là nous sommes à la moitié du parcours de la Terre autour du Soleil. Voilà, il n'y a pas de mysticisme là-dedans, il n'y a pas de calcul, il n'y a pas de spéculation, ni l'apparition d'un sang, ni quoi que ce soit. Donc, joyeuse nouvelle an à tous et à toutes. Et avec cela, ici en Europe, on nous a offert oublier toutes nos traditions païennes, mais à la base, c'était le même cas ici, Sarrao, avec les Celtes et différents peuples qui sont été disparus. Exactement. Et pour nous remplacer ça pour des fades idées ecclésiastiques, on va dire. Alors, on peut parler un peu de l'actualité française, ou non?
0: Eh bien, on va commencer par l'alimentation, par les pommes de terre. Il y a un tas de...
1: C'est que les patates.
0: Ouais. Il y a eu une surproduction de pommes de terre, parce que le prix du sucre, ce que faisait gagner la betterave à sucre ayant baissé et la pomme de terre ayant augmenté, beaucoup d'agriculteurs se sont mis à produire de la pomme de terre. Résultat, au niveau de l'Europe, il y a 4 millions de pommes de terre qui encombrent...
1: 4 millions de pommes de terre.
0: De tonnes de pommes de terre qui encombrent, qui sont stockées dans les frigos et qu'il faut dégager parce qu'il y a la nouvelle récolte qui arrive. Et pendant ce temps, on a en France et sans doute ailleurs en Europe, on a les Restos du Cœur.
1: Ouais, ouais.
0: On a 8 millions de personnes qui ne peuvent pas manger à leur faim. On a des agriculteurs qui surproduisent, qui donc n'arrivent pas à vendre tout ce qu'ils produisent, qui donc pour certains ont du mal à survivre en travaillant.
1: Ça n'a aucun sens.
0: Ça, c'est l'ordre que défendent certaines forces dites de l'ordre. C'est l'ordre capitaliste, c'est l'économie de marché, c'est le bordel, le chaos. Voilà.
1: C'est vrai qu'en les voyant de ces points de vue, ça n'a aucun sens.
0: C'est complètement absurde. On a des gens qui ne mangent pas à leur faim et on fait trop de pommes de terre. Il y a certains agriculteurs maintenant qui se mettent à les donner,
1: ouais.
0: Mais il y en a qui vont partir à la poubelle, comme d'hab.
1: Comment quantité des...
0: Quantité de fruits quand il y a surproduction.
1: Des tout.
0: Voilà. Ça, c'est le bordel de l'économie marchande. Que défendent nos amis socialistes
1: et autres,
0: dits socialistes, les sociodémocrates qui défendent l'économie de marché, qui maintenant va se développer même à Cuba.
1: Oui.
0: Voilà, où nous amenez le dit communisme d'État.
1: Je pense que là, Sarah, que là où on est, il s'agit tellement d'une histoire des forces bellicistes. Tu vois là, on revient, on dévoile le véritable sens de qu'est-ce qu'est un gouvernement. C'est que la situation ne peut se soutenir par des puissances qui sait qu'il a la plus grande en fait à niveau des armées. Tu vois. Ça veut dire que tout ça, c'est une grande fantaisie, une grande façade de la même chose. De toute façon, quand tu dévis de cette question-là, t'as les pouvoirs au-dessus, regarde. Mais là, ça fait pas longtemps, on a reçu une visite de la DDTM et compagnie, et tout comme ça, qui vient faire chier au fin fond de la montagne pour s'occuper des cabanes, des sites, de cela et tout. Mais la quantité de sites illégaux qui existent, la quantité de, par exemple, les contrôles, on voyait la quantité de jeunes qui sont en train de mourir dans des accidents de travail, et on manque d'un secteur de travail. La quantité de gens qui sont en train de, des filles qui se font violer et que personne les écoute, il n'y a pas de bureaux, il n'y a pas de lieux, des associations, tout ça. Par contre, pour y aller faire chier les mondes, là, il y en a. Hein.
0: Alors qu'il y a des milliers de gens qui dorment dehors.
1: Oui, oui.
0: Dont des enfants en bas âge et on vient te faire chier parce que t'as fait une cabane là où t'emmerdes personne.
1: Oui, oui, oui. Non, en plus, les trucs les plus drôles de ça, c'est souvent c'est quand ils viennent les faire sous prétexte de ta propre santé.
0: Oui, ah ben ça.
1: Hein?
0: Ah ben. ça, j'en ai entendu une excellente.
1: Allez, vas-y, allez, j'aime.
0: De la part du président actuel de la SNCF qui avait été premier ministre, là, comment il s'appelle
1: Si, je l'ai là dans la pointe de la
0: main. Bon, si
1: Bernet, non, c'est
0: la
1: pas langue. Bernet, c'est.
0: Bon, on s'en fout. Alors lui, il vient d'en sortir une excellente ce matin. Mmh. Parce que, il y a des. Vu la chaleur, il y a d'une part, il y a des problèmes de rails qui se dilatent, de caténaires qui se dilatent aussi et qui pètent. Mais il y a aussi des problèmes de wagons, de rames, vétustes. C'est du matériel qui a 50 ans.
1: Ouais.
0: 50 ans, maintenant, le matériel est vétuste. Alors, comme ça ne peut pas rouler ou c'est dangereux, on supprime des trains. Alors, le président de la SNCF, bon, on vous dira le nom un autre jour, on vous le rappellera, il a été premier ministre.
1: Je l'ai dans la pointe de la langue, c'est un truc avec B.
0: Alors, ce matin, il dit qu'en supprimant les trains et en demandant aux gens de sursoir au voyage qu'ils peuvent avoir prévu pendant cette période de canicule, il dit que comme ça, on protège la population. Il protège en amont, en disant aux gens de rester chez eux.
1: Ah oui, c'est très bien.
0: Il les protège en amont.
1: Les types, ils gèrent les trains. Il dit, en fait, la meilleure façon de pas avoir des problèmes avec les trains, c'est de pas prendre les trains.
0: Ça me rappelle tout d'un coup la résistible ascension d'Arthur Rouy, qui est une pièce de Bertolt Brecht. Et celle-là est une. C'est une image de la montée du nazisme et de l'accession d'Hitler au pouvoir. À un moment, Arthur Rowe, qui représente Hitler, il fait un discours. Il dit que lui, il défend les travailleurs. Les travailleurs sont ceux qui travaillent. Quand ils font grève, ils ne travaillent pas. Donc, c'est plus des travailleurs, donc il ne peut pas les défendre. Voilà. C'est du même acabit que rester chez vous pour.
1: Oui, en fait, c'est. les trucs.
0: Une logique imparable.
1: Ah oui, c'est une logique imparable. En fait, c'est. Comment est-ce qu'il disait celle. Éteignez les frigos.
0: Oui.
1: Tu vois. Vu qu'à la fin du mois il est vide, vous pouvez l'éteindre, comme ça vous allez faire des économies. Ah ben non, mais c'est purée, Souno, tu sais que j'ai du mal, ça me saoule parce que il était ex-premier ministre, non?
0: Oui.
1: Parce que là, j'aime pas me rester trop.
0: Moi non plus, hein.
1: Ex-premier ministre. Barnier.
0: Non.
1: Non, c'est pas Barnier.
0: Non.
1: Mais attends.
0: Non. Et si tu le trouves pas là, cherche SNCF ou RATP. Bon, c'est pas grave.
1: Castex.
0: Ah, voilà.
1: Jean Castex.
0: Ouais,
1: voilà. Là. Ben, en tout cas, lui, il pareil, il est super bien. Je les voyais. Maintenant, il est sans quand il reçoit les gens, il met pas des cravates, mais rien. Il traîne dans les gares pour montrer qu'il est là, quoi, qu'il assume.
0: Qu'il est près du peuple.
1: Ouais. Qu'il est près du qu'il est près du peuple. Mais tu sais que hier avant-hier, il y avait un Ouigo à Toulouse qui a resté bloqué pendant tellement d'heures et ils étaient à 1 kilomètre de la gare.
0: Ah oui, oui.
1: Et donc les gens, ils ont dû descendre à pied sous 35 degrés avec. Voilà. La dernière fois, je l'ai pris celui-là. Il a eu 8 heures de retard.
0: Et après ça, il y a un vieil adage qui me vient à l'esprit. Il paraît que gouverner, c'est prévoir.
1: Ah oui, c'est ça. C'est ça qui est. Ouais, ouais. En fait, bon,
0: bah, c'est le même topo avec les écoles et plein de.
1: Oui, bah, on va continuer avec celui-là. On continue sur les écoles fermées. Là,
0: on est obligé de fermer. Parce que l'architecture ne correspond pas à la canicule qui arrive, mais ça fait 30 ans qu'on nous l'annonce, cette canicule. Mais il n'y en a rien à foutre des écoles. On ne peut pas à la fois mettre de l'argent dans les écoles et mettre de l'argent dans l'armement. Donc, comme l'armement, visiblement, ça ramène plus que le bâtiment, eh ben, on privilégie l'armement.
1: Mais enquête, figure-toi sur la question du bâtiment. En fait, nous sommes beaucoup à la traîne. Ici, c'est Bombardier, c'est Eiffage, la France, malheureusement, c'est la même chose avec la légalisation des drogues ou des choses comme cela. Nous avons ici Eiffage, Lafarge et tout cela, que ce sont les paladins du ciment. Et on voit avec toutes les constructions qui ont été faites moins de 50 ans, comment il ne sert à rien. Vous savez que la chaux, elle a été abandonnée, les bois, elle a été abandonnée, la pierre, elle a été abandonnée. Tout ce qui est l'évolution d'une construction qui était censée assainir la vie des personnes et pouvoir supporter les intempéries et tout cela, mais maintenant on les remplace pour des trucs vite fait qui vieillissent vite avec des structures dans lesquelles on va tu vois les gamins en général, il y a des endroits où les écoles c'est des adjeco modifiés et donc du coup sans les climatisations, sans des systèmes de climatisation et tout ça, les bâtiments même n'est absolument pas adapté. Mais je peux t'assurer Sarah qu'ici on rentrerait dans une école de celle qui en avait du début du siècle, celle qui disait l'égalité et liberté, égalité, fraternité, mais c'est là, ils sont des murs encore frais. Et
0: ouais,
1: tout.
0: Les vieilles constructions.
1: Et ça à voir, si on y voit en fait la différence aussi sur la, on va dire aussi sur la conception même de ce qui est un bâtiment pédagogique. Et on regarde les pays du Nord, les Canada, l'Allemagne, les autres endroits dans lesquels c'est les espaces qui ont été privilégiés pour des types de constructions terre paille, des constructions passives, des choses comme ça qui servent pour l'hiver, pour l'été. Et surtout, tu sais quoi, toute cette chaleur là aussi et toutes ces questions là, c'est parce que en fait les gamins dehors, ils sont plus d'espaces verts, ils sont des putains de dalles. Tu vois, dans lesquels ils ne voient pas un brin de terre.
0: Mais tout ça, c'est parce que jusqu'à l'accélération de l'installation du capitalisme qui a eu lieu avec la révolution technologique du 19e siècle, jusque-là, bien que c'était déjà l'économie de marché et le capitalisme, mais on en était encore à conserver la notion de valeur d'usage des choses. Donc on faisait les maisons pour que ça soit réellement des abris. Mais maintenant, tout ce qu'on fait, c'est uniquement le fric que ça rapporte, la valeur marchande, ce que ça peut rapporter. Résultat, dans les années 70, je crois que ça a été, il y a eu le célèbre incendie du lycée Payron à Paris, qui s'est effondré très rapidement parce que c'était une construction moderne et donc tout ce qui est toute la charpente était métallique et non plus en bois. Résultat, elle a plié très rapidement sous l'effet de la chaleur et le lycée s'est effondré quoi. Voilà, maintenant la seule chose qui compte c'est le fric, c'est-à-dire la richesse que ça permet d'accumuler à quelques-uns. Et cette accumulation, cette richesse, en fait, ils accumulent le fruit du travail des autres, le nôtre travail. C'est ça, maintenant, il n'y a plus que ça. C'est tout est évalué en résultat à la fin du mois sur les comptes en banque, et voilà. à quoi ça sert, on n'en a quasiment rien à foutre. Du moment que ça se vend, c'est bon.
1: Moi,
0: voilà
1: j'ai...
0: où on en est.
1: Ça, je peux te dire que... on la ressent cette canicule, tu sais. Et ça va... Hop.
0: J'ai pas tout à fait fini avec cette histoire de...
1: De canicule ou des...
0: De canicule.
1: Vas-y, vas-y.
0: D'école, collège fermé. Ce qui est déjà un premier stade du bordel de...
1: Du chaos généré
0: par le système capitaliste et étatique, l'incapacité à gouverner qu'ils prétendent. Alors non seulement on ferme les écoles, mais dans bien des cas, les parents n'ont même pas été informés.
1: Non.
0: Ce matin, ils amènent deux gosses devant des écoles qui restent bouclées. Voilà. Ça, c'est l'ordre, une fois de plus. Eh bien, j'en profite pour rappeler qu'Élisée Reclus avait affirmé en son temps, et ça reste valable, l'anarchie est la plus haute expression de l'ordre.
1: Mais Sarah, je peux te dire que là, même les gens qui sont des idées émancipées, ils sont loin de pas chercher encore un autre gourou. Et en fait, je pense qu'il y a aussi une espèce de passivité concernant la question révolutionnaire. Trop de travail, tu sais, trop d'implications, trop de ci, trop de cela. Il faut rentrer à la maison, se reposer et devant l'écran et voir comment tu vas supporter encore une journée des prostitutions salariales les jours après l'autre. Malheureusement, on en est à un stade dans lesquels c'est même incompréhensible les choses qu'on est en train de tolérer. Tu vois? Donc, vivement que cette jeunesse, elle nous donne un peu plus de pêche. Hein, parce que si on compte avec la masse salariale actuellement, la masse salariale, elle attend vivement l'été et qu'il y a un tout petit peu moins de canicules pour les vacances qui approche. En tout cas, tu vois, cette histoire des canicules, Sarah, épargner ou peut-être donner la possibilité à des gens qui essayent de mourir dignement, de s'abandonner. Hein? Et ça va être par masse, quantité de gens, parce que ici, notre gouvernement refuse encore de nous donner les droits à la mort.
0: Oui, le gouvernement et toute la clique parlementaire, qui sont, c'est juste des amateurs de gouvernement, quoi. Amateurs au sens où ils se bousculent comme on se bouscule à la table des petits fours quand il y a des vernissages artistiques. Bah là, c'est pareil. Au Parlement, on se bouscule pour monter en haut de la chaire pour entrer au gouvernement, quoi. Et ça traîne depuis des mois et des mois, si ce n'est des années, le droit à la mort, le droit à mourir dignement, qui devrait être la moindre des choses dans un pays qui, dans tous ses papiers officiels, inscrit le mot liberté.
1: Ah oui, oui.
0: Où est la liberté quand on ne peut pas choisir sa mort?
1: Non, mais en fait, c'est qu'ils sont confondus liberté avec liberté des marchés, c'est tout.
0: Voilà, c'est liberté d'entreprendre, de vendre, d'exploiter et de mentir.
1: Oui, voilà, c'est ça la liberté des libéraux, on va dire.
0: Exactement.
1: Et la télé-libéralisme. Tu sais que, comment ils sont super intelligents, tu vois, là, et en fait, là, il y a Portugal, ça fait 25 ans qu'ils sont dépénalisés tous les drogues, ok? Avant, ça a diminué énormément la consommation, ils ont mis des programmes de santé, l'argent absorbé de la drogue, il a été réinflué dans le système de sécurité sociale, et c'est une des expérimentations les plus achevées et les plus positives sur la question en Europe entière. Ce qui a fait réfléchir plein de pays, et petit peu à petit peu, il y a des choses qui se détendent. Mais là, cette semaine, non, Nunes, tu vois, mais encore, super idée, c'est ils augmentent de 200 euros les amendes aux gens qui auraient consommé consommé la drogue. Mais il n'y a pas que celui-là, sinon qu'en plus, par exemple, maintenant, tu peux perdre ton permis en étant dans une bagnole sans conduire et contrôler positif. Moi, tu sais ce que je veux dire? Tita Soissouno. Non, parce qu'en fait, il y a une chose qui est compliquée. C'est que, pour exemple, t'as une bonne partie des personnes autre que les gens qui consomment des drogues illégales, qui consomment aussi des drogues légales. Tu sors avec un médicament, par exemple, c'est ce qui était arrivé avec Maradona, l'éphédrine, par exemple, elle est dans tous les médicaments antigrippaux. Tu es pointé positif avec l'éphédrine, t'avais un rhume, tu vois. Déjà, tu conduis pas. On fait des bases, hein, tu vois.
0: Ouais.
1: C'est, la prévention zéro, c'est ça les trucs. Par contre, ils veulent du fric et tout ça. Mais c'est un truc qui a pour idée de punir les consommateurs en pensant que ça va faciliter la poursuite des trucs. Et en réalité, ils sont en train de faire ça. C'est une cabale pour l'augmentation du prix.
0: Exactement.
1: Tu vois là, c'est
0: la
1: c'est...
0: punition. Elle ne sert qu'à ça, qu'à faire monter le prix.
1: Oui, mais voilà.
0: Sans dire en question.
1: Et voilà, et j'ai rigolé ça parce que justement il y avait un. J'étais en train de regarder un documentaire allemand qui expliquait qu'actuellement il y a. C'est la première fois dans l'histoire qu'il y a autant de cocaïne en Europe. Ça veut dire que. Et des super bonnes qualités, ça veut dire qu'il arrive énorme quantité. Et donc du coup les prix il a diminué. Donc si les prix il a diminué, maintenant c'est, ça a plus du mal à combler les coûts qui c'est de faire arriver. Il y a beaucoup moins de marge à se faire. Donc il faut trouver les moyens de réaugmenter les prix de ces produits-là. Mais si on punit les consommateurs, mais les prix ils réaugmentent. Comme quoi, il y a en fait si ça serait de la farine ou des pommes de terre comme tu dis.
0: Ouais.
1: Mais on est, mais c'est de cette façon qu'ils sont en train de spéculer avec ces champs de choses.
0: Non, mais
1: ça n'a aucun sens.
0: Ça fait totalement partie de l'économie de marché, les trafics, les États eux-mêmes trafiquent avec l'armement et bien des fois avec les,
1: les
0: drogues aussi.
1: Ouais.
0: C'est un pan de l'économie de marché, messieurs les sociodémocrates.
1: Ouais, messieurs les sociodémocrates.
0: Et mesdames.
1: Mais on peut dire il y avait eu lieu aussi la fête de la musique, Suno. Une des fêtes de la musique les plus bredouilles de l'histoire des fêtes de la musique. Déjà, si on s'en souvient, d'où ça vient la fête de la musique, parce que c'était monsieur...
0: Voilà, j'allais dire. Déjà, c'est l'État qui a décrété ça, quoi. Si c'est l'État qui doit décréter les fêtes...
1: Alors, justement, c'est une discussion que j'avais cette semaine avec des anciens, parce qu'ils disaient qu'avant la fête de la musique, les gens ils sortaient plus à jouer la musique dans la rue, que c'était truc qui n'était pas puni, et qu'à la fin, si bien ça a servi comme un jour d'expression artistique dans la rue, ça a servi aussi à tout canaliser dans un seul espace. Et si vous voulez, c'est la Saint-Jean. Bah, c'est encore la lutte contre... Ils sont contre un rituel païen. La fête de la musique. Donc du coup, hier, ils sont encore empêchés en plein d'endroits qu'il y a des teufs, sous prétexte des canicules, des tout cela, tabasser des gens, arrêter des personnes. Et la fête de la musique, elle n'était pas très festive, quoi. Sauf dans les endroits où tu as l'argent, pour te permettre d'aller à des festivals complètement sécurisés où ta bouteille d'eau coûte je sais pas combien.
0: Avec la clim.
1: Et tout cela. Mais en fait, j'y tenais et j'y tiens profondément à mon souvenir et pas oublier, et pour tous et toutes qui avons deux doigts des fronts, l'assassinat de Steve Maya Calico. Steve Maya Calico a été poussé par
0: une charge
1: policière. À l'eau, il s'est noyé. Et c'était lors, juste après les confinements. Et les flics, les commandants de cette...
0: Celui qui a donné l'ordre,
1: ben, il a été condécoré. Hein? C'est comme ça que l'État y voit la jeunesse. C'est comme ça qu'on va donner des prix à ceux, celles qui est borgne, qui tue, qui arrache des bras, qui arrache des mains et tout cela et tout. Alors j'ai un tout petit truc drôle, sinon veux-tu que je te raconte un truc de drôle du gendarme. je me suis marré un peu d'un moment. Après, vous me dites. Hein, au 88.5.
0: Ici l'écho.
1: Un gendarme du Pays Basque rend visite à un agriculteur dans une ferme isolée près des Macailles. Hein? Arrivé en trombe sur les lieux avec les gyrophares et tout en tout, il informe qu'il doit inspecter les lieux et vérifier qu'il ne cultive pas de la drogue, et plus particulièrement du cannabis. Ça, il est dit aux paysans basques, tu sais. Le jeune agriculteur lui dit « D'accord, mais vous n'allez surtout pas vers ces terrains là-bas. » L'officier, très en colère, lui répond « Monsieur, j'ai l'autorisation du gouvernement avec moi. » En cherchant dans ses poches, l'officier arrogant sort très fièrement son badge et en les lui mettant sous le nez, il dit « Tu vois ces badges ? Tu vois ces badges ? Tu les vois ? Eh bien, il m'autorise à aller où je veux et faire ce que je veux. » Est-ce que c'est clair ? L'agriculteur n'y s'oppose pas et retourne à ses tâches agricoles. Peu de temps après, il entend les gendarmes hurler et appeler au secours. En levant la tête, il aperçoit son taureau qui court derrière la jambe terrifié du coup. L'agriculteur se précipite jusqu'au terrain et hurle derrière la clôture. Ton badge ! Montre-lui ton badge !
0: Elle est excellente.
1: Ton badge ! Montre-lui ton badge ! Voilà, pour commencer bien cette année. Après des trucs moins drôles, là il y en a encore moins drôles parce qu'en fait malheureusement il y a tout le temps des questions qui sont à voir avec la police et qui sont pas drôles du tout. Mercredi 17 juin vers 21h au Black Mesnil, au Blanc Mesnil, en Seine-Saint-Denis, une femme âgée d'une soixantaine d'années a été percutée par un véhicule de la police nationale. Cette femme, ça aurait pu être ma mère, ça aurait pu être la vôtre. Elle était simplement sur un trottoir. Pensez à la victime ainsi qu'à ses familles. C'est le message publié il y a trois jours pour Amel Ventoux, une militante contre la violence policière dont le frère a été abattu pour un agent en 2012. Sur la vidéo mise en ligne, on voit une voiture de la police nationale à l'arrêt, encastrée dans des barrières métal ou qui ont cédé à la puissance du choc. Les véhicules, gyrophares allumés, allaient par choc brisé. Et au niveau de la rue arrêt gauche et au sol se trouve une femme, entourée par des policiers, pas trop. Elle crie des douleurs, ses jambes paraissent encastrées sous l'automobile. Cette dame traversait sur un passage piéton. Elle a été gravement blessée aux deux jambes. Elle a été opérée ce jeudi 18 juin et s'est vue notifier 3 mois d'incapacité totale de travail, ce qui est énorme. Dans les colonnes du Parisien, un témoin explique « La roue de la voiture a roulé sur la jambe de la dame. La police allait très vite. L'ambiance était tendue. Les policiers voulaient que les personnes pressantes reculent. Ça a failli partir en émeute, mais le maire est arrivé pour apaiser les choses. » Selon la version officielle, les fonctionnaires tentaient d'intercepter 2 personnes sur 2 roues qui auraient refusé un contrôle. Pourtant, ce sont bien eux qui ont failli tuer cette passante et mis les habitants en danger. Cette affaire est un rappel à notre. Survenu le 22 avril dernier à Sartrouille vers 22h50, Mohamed El Bachri, un habitant âgé de 80 ans, avait été renversé par une voiture lancée à pleine vitesse dans une rue passante alors qu'il sortait de la mosquée. Les chauffards étaient des membres de la BAC d'Argenteuil qui roulaient à vive allure. On ne comprend pas comment cela peut arriver sur une route limitée à 50 km/h. Mon père traversait au passage piéton, donc il était totalement légitime de traverser en toute sécurité. À quelle allure allait exactement ces véhicules ? C'est inadmissible. En tout cas, là, on ne peut voir aussi qu'il y a eu des cet ordre, des accidents par des voitures de police. Encore un, les 12 décembre 2023, les 18 décembre 2003, les samedis 23 décembre et les mercredis 13 au 14 mars 2024, les jeudi 13 avril 2023 et depuis il y en a eu aussi en 2020 et depuis 2007, ça s'est multiplié la quantité de fois dans lesquelles ces gens-là, avec l'essence que nous on paye en plus, ben ils nous foncent dessus. Elle est trop bien. Montre ton badge, ton badge.
0: Ah, elle est excellente celle-là. Dommage qu'on n'ait pas la vidéo.
2: Ah ouais.
0: Ça vaut du Buster Keaton.
1: Ah ouais, ça vaut du Buster Keaton. En tout cas, je vous conseille une petite pièce de théâtre ou un truc comme ça. Je connaissais une comme ça avec l'âne, tu vois. Une chanson en basque, tiens aussi. Et figure-toi qu'en parlant du Pays Basque, parce que c'était une anecdote du Pays Basque, cette semaine, il y a eu, je sais pas ce que c'est, une trentaine des élèves au Pays Basque qui sont rédigés leurs épreuves de maths et ils sont rendus leurs épreuves de maths en basque. Ce qui fout les merdes. Parce que normalement, en fait, toutes les épreuves doivent être corrigées. Et bien, eux, c'est pour visibiliser la persécution et aussi l'ignorance concernant la langue qui reste assez vivante.
0: La langue des gens qui habitent cet endroit.
1: Oui, voilà, c'est ça. C'est... Voilà, elle est euskera. Ah, pardon, tu vois, mais ça ne me sautait pas quelle était la langue, parce qu'en fait, on ne va pas, en plus, dire, pas dire les bons mots. Euskera. Ahí va, Suno, internacional.
0: Va à l'international.
1: Hace mucho calor, papá, hace mucho calor.
0: Un particulier en dehors, encore que j'allais dire en dehors de la guerre, mais c'est lié puisqu'il s'agit d'un admirateur d'une émule de Mr. Trump, c'est en Colombie. C'est le candidat trumpiste qui vient d'être élu d'une courte tête, enfin élu, en tout cas qui est déclaré vainqueur d'une courte tête, parce qu'il y a, semble-t-il, des histoires de tricherie, quoi, dans les urnes. C'est possible, que ça soit ou pas, on s'en fout. Le fait, c'est qu'il y a un petit Trump de plus à la tête d'un État. Un petit mafieux de plus. Enfin, c'est tous des mafieux, mais il y en a des pires que d'autres, quoi. Il n'y en a pas des meilleurs que d'autres.
1: Ce sont des très, très, très mauvaises nouvelles.
0: Mais il y en a des pires que d'autres.
1: Ce sont des très, très, très mauvaises nouvelles pour le peuple latino-américain.
0: Exactement. C'est comme hier, je parle de pire que d'autres. Hier, j'en parlais avec un copain et on se disait, c'est de pire en pire. C'est pas que c'était bien avant. Avant, c'était déjà, ça allait déjà mal dans les années 70. Mais ils réussissent à chaque fois à faire pire. Comme des fois on croit qu'on a découvert la connerie la plus grande, et ben non, ils arrivent à en produire une supérieure. Là c'est pareil, c'est pire en pire.
1: C'est...
0: Donc voilà, ce qui vient de se produire en Colombie, c'est l'élection d'un pire du pire.
1: Encore. Oui, ben...
0: À part ça, les joyeusetés continuent.
1: L'économie des marchés qui arrive à Cuba.
0: Voilà.
1: Fidel s'est rémuré dans son tombeau et Che Guevara tout ça pour cela. Et voilà.
0: Ouais. Et tous ceux qui sont morts, Cienfuegos, tous les autres, tous ceux qui sont morts, qui sont en prison, qui les autres qui ont dû quitter Cuba pour aller se réfugier aux États-Unis, et voilà. Tout ça. Pour faire quoi? Que Cuba redevienne ce qu'elle était, déjà l'économie de marché, et ça va pas tarder à redevenir le bordel de la mafia US que c'était avant la dite révolution cubaine.
1: Sinon, il y a eu, là, en ce moment, il y a les G7. Hein. Et il vient de traverser les G7 à Evian.
0: En Suisse, ouais.
1: Voilà, et il y a toutes les histoires autour de la négociation entre l'Iran et les États-Unis. C'est fragile, on va dire, parce que les Israéliens, ils continuent à bombarder le Liban, donc les Iraniens y répondent, et donc du coup, il a trop du mal, Netanyahu, à retenir. Trump a retenu Netanyahu. Il y en a des gens comme cette fois-ci, Macron, il s'engage pas sur... il dit que c'est une paix fragile, c'est pas mal et tout. Mais ils se sont tous retrouvés, vraiment, les pires qu'on peut trouver de l'humanité se retrouvaient ces jours-ci à Evian. Mais figure-toi, Sarraou, que là, Bouffon, on parle de la nourriture, hein, les cocktails, l'accueil de tous ces gens-là. A coûté à peu près un demi-million de 50 000 euros. Ça veut dire un demi-million d'euros, quoi. On calcule que que comme ils sont sous coque, ils mangent pas, tu vois. Mais par convive, on calcule 27 000 euros
0: de coût du repas.
1: Et après, en fait, c'est un truc de malade, parce que dans la publicité qui est sortie dans plein d'endroits, il dit un G7 austère sans bling bling. J'imagine pas comment ça serait avec bling bling, parce que tu sais, presque 30 000 balles pour ta seule à manger quelques canapés. C'est vrai, tu vas boire un bon vin ou un truc comme celui-là et tout, mais en fait les trucs, il est des mondes complètement différents à une sidérale la question entre les élites et le peuple. Une honte totale, tu vois, pour venir parler sur la situation des pauvres dans le monde. Tu vois. Oh, en réalité, il vient faire du business d'armes. C'est comment se débarrasser des pauvres dans les mondes. Malheureusement, il y a celui qui tente aussi de se débarrasser des pauvres dans le monde. C'est le président actuel de la Bolivie qui tient bon à plus de 50 jours de conflit. Et il a lancé l'état d'urgence et là il y a l'armée qui tire sur les gens qui sont en train de se faire ramasser dans les blocages avec la complicité de la police mais aussi la centrale ouvrière bolivienne qui a baissé son froc. En tout cas la dirigeance, les mouvements Tupac Katari, les indigènes et tout cela restent altement mobilisés, mais c'est pas un bon moment pour notre chère Bolivie, ce qui n'est pas le cas pour l'Albanie qui est en train d'avoir une mobilisation générale qui descend pas. Et en plus, tu sais que les trucs en Albanie, comme il est demandé, c'est Trump qui voulait faire une putain de big hotel et donc il a commencé des petites protestations. Comme quoi, des fois, il suffit de rien. Et ça a cristallisé l'ensemble de la situation et là, il y a des milliers de personnes dans la rue. Malheureusement, nous sommes dans une période du pain et du cirque et en même temps, c'est le mondial, Sarah. Et pendant qu'à l'extérieur de l'État Azteca de Mexico, il y a quantité de gens qui sont en train de se mobiliser contre le mondial de la honte qui s'est fait entre les États-Unis et tout cela et tout, il y en a plein d'autres qui en profiteront pour avaler les publics qui sont en train de bouffer nettement qu'à Gaza la situation ne s'améliore pas du tout, qu'il y aura plein de gamins qui vont jamais grandir, que l'été il arrive sans eau, d'autres qui vont mourir et que ces personnages ils seront jamais punis. Tu vois, les gens qui sont à la tête de l'extrême droite israélienne. Voilà. Pour l'international et ensuite les éphémérides, Sarah.
0: Alors, avant les éphémérides, je voudrais lire un communiqué de presse qui est sorti le 21 juin dernier 2026 et ça concerne notamment Montpellier. Atterrissons d'urgence et le réseau Resté sur Terre dénonce les nouvelles fausses promesses de l'aviation et soutiennent les activistes poursuivis. En ce 26 juin, les militants et les militantes de Atterrissons d'urgence sont rejoints par des associations de riverains, Greenpeace, Alternativa et Action Justice Climat de Montpellier, se sont mobilisés à l'appel du réseau Restez sur Terre pour dénoncer le greenwashing du secteur aérien. Cette mobilisation intervient à quelques jours du procès en appel des activistes de Greenpeace France. Ce procès aura lieu les 23 et 24 juin, c'est-à-dire il a eu lieu le 23, puisque l'émission passera le 24, et ça passe aussi le 24, mardi et mercredi, quoi. Suite à l'action menée à l'aéroport de Roissy en 2021. Alors, je poursuis le communiqué. Des fausses solutions qui changent de nom. Après l'aviation à hydrogène, présentée pendant plusieurs années comme la solution miracle aux impacts climatiques du transport aérien, le secteur mise désormais sur les carburants d'aviation soi-disant durables, SAE ou CAD en français. En France, des dizaines de projets de kérosène de synthèse ont été annoncés par des acteurs privés de l'énergie. Ceux-ci progressent le plus souvent dans une grande opacité et avec la perspective de bénéficier d'importants financements publics. Alors c'est nous qui payons, une fois de plus. Comme l'hydrogène en 2021, les SAF servent aujourd'hui à justifier la poursuite de la croissance du trafic aérien et les projets d'extension d'aéroports. À Roissy, par exemple, le projet d'extension prévoit une augmentation de 19% du trafic tout en affichant un objectif de neutralité carbone en 2050, reposant largement sur l'utilisation hypothétique de ces nouveaux carburants. De même, à Montpellier, l'aéroport affiche une volonté de croissance intense et insensée du trafic. Avec l'ouverture prochaine d'une base de la compagnie low-cost Volotea, l'ambition est de proposer bientôt 79 destinations contre une quarantaine aujourd'hui. Pourtant, les promesses de carburant vert s'effritent déjà. Plusieurs projets ont été annulés ou revus à la baisse, révélant les limites économiques et technologiques de ces filières. Comme l'avion à hydrogène avant eux, les SAF ne permettront pas de répondre à l'urgence climatique à l'échelle nécessaire. La seule mesure efficace pour réduire rapidement l'impact climatique du secteur reste la diminution du trafic aérien. Ce procès est profondément révélateur. Les activistes sont jugés pour avoir dénoncé un greenwashing que les faits ont depuis longtemps confirmé. L'avion à hydrogène présenté comme imminent en 2021 s'éloigne chaque jour davantage, tandis que les carburants soi-disant durables sont désormais mobilisés pour justifier la poursuite de la croissance du trafic aérien. Face à l'urgence climatique, nous avons besoin de mesures réelles, pas de mirage technologique sans cesse repoussé, déclare Charlène Fleury, coordinatrice du réseau Restez sur Terre. 5 ans après l'action, les faits donnent raison aux activistes. En mars 2021, des militants de Greenpeace France pénétraient sur le tarmac de l'aéroport de Roissy et repeignaient symboliquement un avion en vert pour dénoncer les fausses promesses environnementalistes de l'industrie aérienne. À l'époque, Airbus promettait un avion à hydrogène pour 2035. Emmanuel Macron souhaitait un avion vert pour 2030. Ces annonces étaient utilisées pour légitimer la poursuite du développement du transport aérien et des projets d'extension d'infrastructures. 5 ans plus tard, le constat est sans appel. Airbus a repoussé son calendrier de plusieurs années et de nombreux experts du secteur reconnaissent que l'avion à hydrogène ne constitue pas une réponse crédible aux enjeux climatiques à court ou moyen terme. À ce propos, j'ajoute personnellement un livre qui s'appelle « Hydrogène Mania » paru aux éditions du Passager Clandestin. Et qu'on recommande vivement.
1: Recommandez, labellisé Eco.
0: Loin d'être excessif, le message porté par les activistes en 2021 apparaît aujourd'hui plus pertinent que jamais. Les promesses technologiques servent avant tout à retarder les mesures réellement efficaces pour réduire les émissions du transport aérien. À l'approche de leur procès en appel, Atterrissons d'urgence, Montpellier et le réseau Restez sur Terre réaffirment leur soutien aux activistes poursuivis et appellent à mettre fin aux stratégies de greenwashing qui entretiennent l'illusion d'une croissance aérienne compatible avec les limites climatiques. Ici, à Montpellier, Atterrissons d'urgence conteste en outre vivement la politique de croissance de l'aéroport et dénonce fermement les campagnes de publicité qui l'accompagnent pour faire oublier que l'avion vert n'existe toujours pas. Contact de presse. Charlène Fleury, porte-parole de Restez sur Terre. Vous pouvez la contacter au 07 79 11 17, ou sur un mail char char point j'arrive pas à lire, donc on va sauter, il y a le téléphone déjà. Et vous pouvez aussi tâcher de contacter Marie-Noël de Vichère pour Atterrissons d'urgence au 06 29 51 70 16. Voilà, c'est terminé pour ce qui était ce communiqué. Et nous allons maintenant vous donner quelques nouvelles de date des éphémérides.
1: Les éphémérides au la Conseil de la Carole voilà. Maki au 88.5.
0: Et dès que ça voudra bien s'ouvrir, ça ne devrait pas tarder. Ça y est, ça vient. Alors, le 24 juin 1894 à Lyon, l'anarchiste italien Geronimo Santacastellino poignarde le président français Sadi Carnot pour venger l'exécution d'Auguste Vaillant. Sadi Carnot succombe à ses blessures et la foule hystérique pille les magasins italiens. Castellino, arrêté, sera guillotiné le 16 août 1894. Un 24 juin, toujours, mais 1919, cette fois aux États-Unis, après l'attentat contre la maison de l'avocat général Palmer du 2 juin 1919, l'anarchiste Luigi Galleani et les collaborateurs du journal Cronaca Subversiva sont expulsés des USA, comme le seront quelque temps plus tard, ou c'était peut-être déjà en cours, ouais. Emma Goldman,
1: oui, et compagnie, oui, c'était, et en fait, ils font partie la prémisse de ce qui a été dans différents endroits dans le monde, les lois des résidences qui interdisent des sols aux anarchistes.
0: Voilà. Et aujourd'hui, aux migrants. Le 25 juin 1898, un rapport de police signale la militante Julie-Louise Séraphine Pajot, née en 1858, sur l'île de Ré, peut-être, on n'en est pas sûr, en Charente-Maritime en tout cas. Active conférencière anarchiste, antimilitariste, ça on en manque aujourd'hui, et anticléricale, elle vécut au Mans de la misère des travaux d'aiguille, selon sa propre expression. Elle fonde un syndicat, ce qui lui vaut, comme son mari, un certain Marie-Georges Sandré, né lui à Romorantin, de perdre son emploi. Dès mars 1898, elle entame le plus souvent à pied, avec son compagnon et leur enfant de 5 ans, une vie de conférencière ambulante. D'abord dans l'Aude, à Tirove, puis Évry, Route, Saint-Florentin, Tonnerre. Non, d'abord dans l'Aube, j'ai dit une connerie, j'ai dit dans l'Aude. Moi, j'ai un problème d'œil, hein. En 1899, elle était à Limoges, puis dans le futur bastion anarchiste de Saint-Junien. Le 17 février 1900, lors d'une conférence à Moulins dans l'Allier, elle parle de la vérité au peuple. Dieu n'est pas voie et moyen pour arriver à l'émancipation intégrale. Les positions anarchistes vis-à-vis du capitalisme, du nationalisme et de l'antisémitisme. Elle gagne ensuite le nord de la France où elle fait une série de conférences, notamment sur le contrôle des naissances et la place de la femme dans la société. Au printemps 1900, elle sillonne la Saône-et-Loire où elle fait notamment des conférences au Creusot et à Mâcon. Le 29 mars, elle est à Épinac-les-Mines, où devant 200 personnes, elle incite les jeunes à former un groupe d'études sociales et à anéantir la société actuelle et fonder la commune libre. En février-mars 1901, elle fait une nouvelle tournée dans l'Ouest, Le Mans, Brest, Morlaix, Rennes, puis de nouveau dans le Nord, Lens, Hénin, Liétard. Lors de ses conférences anticléricales, elle distribue le texte de Johann Most, La peste religieuse. Le 1er mars 1902, à la suite d'une conférence sur l'inexistence de Dieu, elle sera condamnée par défaut par le tribunal correctionnel de Boulogne-sur-Mer à 6 mois de prison et 100 francs d'amende pour excitation au meurtre, pillage et incendie.
1: Très sympathique comme...
0: En 1903, elle part à Londres, d'où elle correspond avec Louise Michel. De retour en France, elle entame une nouvelle tournée de conférences, notamment dans les...

0: d'une brutalité incroyable, et comme je refusais de le suivre, n'ayant commis aucun délit motivant cette stupide arrestation, il me prit violemment le bras devant plusieurs personnes. Enfin, après m'avoir gardé de 7h à 4h de l'après-midi dans son bureau, il m'enferma et à 9h du soir, il me jeta à la rue en pleine campagne. Ça, c'est ce qu'elle écrit dans
1: ses mémoires.
0: Dans une lettre archivée, quoi, qui est archivée. Elle prend part ensuite à une série de réunions antimilitaristes organisées par les groupes libertaires dans l'Allier en octobre 1905. C'est bien avant la guerre.
1: Hein.
0: Notamment à Montluçon, Commentry, Domera et Désertine. Lors de la conférence tenue à Montluçon, le commissaire de police signale la présence d'une cinquantaine de personnes, dont 15 femmes et une trentaine de socialistes du groupe de Constant. Au cours de la conférence, dont Antoine Duchereux avait été désigné président par acclamation et dont les thèmes portaient sur « la guerre est un crime », « la désertion une inconséquence », « le gouvernement révolutionnaire une stupidité », Séraphine Pajot y avait également évoqué l'arrestation de Louis Grandidier et ouvert une souscription pour assurer sa défense. Le 21 octobre 1905, à Commentry, lors de la réunion à laquelle assistent une cinquantaine de participants, dont 7 femmes, le prix d'entrée était de 20 centimes pour les hommes et gratuit pour les femmes. À cette occasion, donc, l'armée et la caserne sont qualifiées d'école du vice et de défense des coffres-forts des bourgeois, les capitaines traités de bandits et assassins. Elle incite à la désertion et à la propagande antimilitariste dans les casernes et demande la suppression des armées, patrie, gouvernement, même révolutionnaire. La réunion se termine par la chanson libertaire « Supprimons les patries ». Ça, on le lit dans un rapport de police du 22 octobre 1905. Le lendemain, elle donne une conférence à Domera à laquelle participent, outre des compagnons de Montluçon, une dizaine d'adhérents du groupe local. Le lendemain, 23 octobre. Allez, le lendemain 23 octobre, elle récidive à Désertine, ce qui lui vaut d'être le 25 octobre l'objet d'un rapport du sous-préfet de Montluçon au préfet de l'Allier, lui demandant d'ouvrir contre elle des poursuites pour les propos odieux tenus lors de ses conférences antimilitaristes. Elle poursuit sa tournée dans le Périgord, Montignac-sur-Vézère, Saint-Léon-sur-Vézère, etc. En février 1906, elle est arrêtée à Alès, dans le Gard, sous la double inculpation d'apologie de crime. Alors l'apologie de crime, c'est de faire la propagande contre la guerre.
1: Okay,
0: ça, c'est l'apologie de crime. Donc, j'en étais où là ?
1: Bah, dire que les flics, les gendarmes, les militaires, ils sont pas là pour assassiner des gens, c'est mensonge.
0: C'est criminel.
1: C'est criminel.
0: Poursuivi sous la double inculpation d'apologie du crime et insulte au pluriel à l'armée pour la conférence tenue à Montluçon. Après 2 jours à la prison d'Alès, elle est conduite à Montluçon où elle sera remise en liberté, l'affaire ayant été reportée au mois d'août. au printemps 1940.

0: 14, le couple Marie et François Mailloux signale qu'ils l'ont entendu dans une conférence surtout anticléricale à Dignac, en Charente. Martial Desmoulins, qu'il a rencontré à Nice au début des années 1930 chez un vieux compagnon ancien de Romainville et ami d'Alexandre Jacob, qu'il avait recueilli par lui.
1: C'est des bons amis, c'est cela.
0: Voilà. Que des gibiers de potence.
1: Oui.
0: Nos amis. Ce fut une.
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0: Ce fut une des propagandistes les plus fameuses de l'anticléricalisme après la Commune et jusqu'en 1914. Elle faisait ses conférences de ville en ville, souvent n'ayant pas l'argent pour aller à l'hôtel et prendre le train, couchant dans les granges et sur le trimard. J'ai connu des camarades de Périgueux et de Bordeaux qui avaient organisé des conférences avec la camarade Pajot. Ils en faisaient des éloges. Moi, jeune anarchiste, lorsque je la rencontrais, je ne la trouvais pas extraordinaire. Brave femme que le copain gardait parce qu'il la connaissait depuis très longtemps. Donc, Amélie, dit-il avec un point d'interrogation, Pajot faisait chez le copain un peu la femme de ménage. Ça, c'est Sébastien Faure qui nous parle. Et elle descendait chez ce copain avant de descendre chez Nonor. Ça, c'est Éléonore Tessé, qui fut à partir de 1936 la compagne de Louzon. Je me souviens que tous les deux racontaient leurs souvenirs et parlaient de Pajot et disaient que la femme Pajot avait parcouru toute la France sauf deux départements. En 1934, il me semble qu'elle se retira en Charente-Maritime, dont elle était originaire, nous signale André Lorulot l'avoir rencontrée à La Rochelle en 1934. Les 25, 26 et 26 juin 1916, à Florence, en Italie, alors que les autorités italiennes tentent d'interdire toute expression antimilitariste, se tient une réunion clandestine du Conseil général de l'Unione Sindicale Italiana qui réaffirme ses positions anti-guerre. Ça, pendant la guerre de 14. Le 25 juin 1944, à Mexico, c'est la sortie du premier numéro d'un nouveau journal intitulé Tierra y Libertad,
1: órgano de la Federación de la Confederación de Juventudes Libertarias, ¿no?
0: Attends, non, este no, este,
1: el primero.
0: Pero este es el primero y otro antes. Mm. C'est la reprise de ce titre emblématique par les anarchistes espagnols réfugiés au Mexique. Ce premier titre avait été celui d'un journal à Madrid en 1904. Et il est à noter, et ça s'adresse même à certains qui se disent anarchistes et qui nous demandent à chaque fois qu'est-ce que ça veut dire Acracia.
1: Oui, oui.
0: Donc on va vous lire l'en-tête du premier numéro. Le mot Acracia. Dérivé de l'expression...
1: Attends, deux secondes, Soule. Ça vaut le coup de que je coupe la musique et que je monte le son pour que tu expliques cette histoire-là.
0: Okay.
1: C'est bien. Vas-y.
0: Alors, le mot acratie, dérivé de l'expression grecque kratos, signifie gouvernement ou pouvoir. D'où, par exemple, théocratie, gouvernement de Dieu. Aristocratie, gouvernement des nobles ou des meilleurs en réalité. Démocratie, gouvernement du peuple, dont on nous raconte en ce moment que nous y sommes.
1: Oui.
0: Le suffixe A indiquant la négation, la combinaison acratie signifie absence de gouvernement. Par conséquent, acratie signifie absence d'autorité imposée, ce qui implique l'abolition des tyrannies et la suppression de l'esclavage. Acratie signifie vivre dans la plus ample jouissance de la liberté. Et ceux qui attribuent à cet idéal des désirs de désordre, de désorganisation et de chaos se trompent ou agissent de mauvaise foi. Car l'acratie se nourrit des recherches scientifiques les plus profondes, des conceptions philosophiques les plus élevées et des plus belles expressions artistiques. Car l'acratie est l'idéal humain le plus simple que connaisse l'humanité.
1: Je pense qu'on va finir sur cela. C'est okay. Le mieux. Merci beaucoup, Sounou, vous avez bien entendu. Et à la semaine prochaine, au 88.5, à l'Écho.
0: Et vive la Crassie.
1: Et vive la Crassie.

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Dans quelques instants, vous serez les témoins privilégiés d'une odyssée musicale peu ordinaire. L'espace de 55 minutes, cette émission vous fera traverser un vaste domaine virtuel, peuplé d'aventurières bien réelles. Un domaine dans lequel instruments classiques s'accordent à merveille avec outils numériques, et où sensibilité rime souvent avec complexité. Ce domaine si fascinant, c'est celui du génie musical au féminin. Si la visibilité des compositrices et musiciennes est encore modeste à ce jour, l'activisme discographique des femmes ne cesse de progresser. Une bonne nouvelle, derrière laquelle se cachent nombre d'artistes de talent. Des artistes aux profils variés qui ne demandent qu'à être mises en lumière.

0: ce contexte, Solénoïde a choisi de se pencher régulièrement sur ce phénomène en rassemblant un échantillon de production de caractères destiné à alimenter une playlist 100% féminine. Pour y parvenir, nos radars vont se déployer aujourd'hui en divers points du globe, et ce, afin de vous concocter une programmation internationale frappée une fois encore du sceau de l'éclectisme. Du coup, ce sont pas moins de 10 poétesses du son qui vont se joindre à la fiction radiophonique qui va suivre. Parmi elles, se distingueront des chanteuses, trompettistes, guitaristes, claviéristes, violoncellistes, certaines étant même multi-instrumentistes. Ces 10 musiciennes vous entraîneront dans des mondes imaginaires, aux contours parfois dramatiques, à d'autres féeriques, des mondes où il peut être question de racines, mais aussi de futur. Des mondes troubles ou scintillants, parfois intimes, mais toujours forts émotionnellement. Bref, l'heure est venue d'ouvrir le 4e épisode des Caravelles de Solénoïde. Et pour commencer, découvrons une figure montante de la scène londonienne, dont les attaches familiales sont dans le royaume de Bahreïn. De suite, laissons-nous subjuguer par le conte jazz psychédélique d'une certaine Yaz Ahmed.
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0: Paris. Je vous signale que la caravelle Montpellier-Paris met exactement 40 minutes.
1: J'en prends bonne note.
0: Pendant que vous y êtes, notez aussi que je n'ai aucun plan pour le réveillon. Et que si vous n'avez pas d'autres projets...
1: En tout cas, j'en ai pas de meilleurs.

0: Benazite.
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0: On avait des difficultés à comprendre ce qu'il dit sur l'enregistrement, mais cet après-midi, on l'a déchiffré. Il y a deux mots, c'est tout.
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environ une demi-heure que cette émission s'efforce de valoriser la créativité musicale au féminin. Une demi-heure d'un mix placé sous le signe de l'aventure et de l'humeur sonore, mix où se sont révélées cinq femmes éminemment douées. Cette émission a commencé avec Yaz Ahmed, une trompettiste qui se joue de toutes les frontières pour promouvoir un jazz spirituel nourri d'influences arabes et de poésie psychédélique. Nous avons écouté un extrait de son album Polyhymnia, un disque dédié au courage et à la détermination féminine, selon les mots de son auteur. S'en est suivie une rencontre en terre occitane avec trois vocalistes réunis sous le nom de Kokana. Koukagne, selon la phonétique régionale. Ce trio utilise aussi des tambourins à cordes pour nous exposer son art du chant polyphonique à danser, dans un style folklorique ouvert, perpétuant de façon vivifiante le répertoire occitan. C'est un extrait de leur second album, Poupout, que nous avons écouté. Un disque signé Koukagne, publié par le label Pagans.

c'est une étrange humeur venue de Turquie qui nous a ensuite envahis. Il s'agissait de la musique spectrale de Ekin Phil. Une partition chargée d'un spleen contagieux qui révèle une voix effacée, accompagnée d'un piano ou de drones larmoyants. Nous avons écouté Ekin Phil dans un extrait de son album Coda. Une fois n'est pas coutume, c'est une étoile montante de la musique improvisée qui s'est invitée ensuite dans notre playlist. Il s'agissait de la guitariste Mary Halvorson, dont nous avons écouté un extrait de l'album Heartlessly Falling. Au sein de son groupe Code Girl, Mary Halvorson révèle un style spontané, conciliant distorsion et fluidité, abstraction et fantaisie. Cette américaine a même invité sur 3 titres Robert Wyatt, considéré par elle-même comme une de ses influences majeures.

Et enfin, nous bouclons cette première partie d'émission avec le minimalisme pop de Ai Hasso. La voix candide de cette japonaise, accompagnée d'une guitare dépouillée, habille des ambiances intimistes saisissantes. Ce projet de Ai Hasso suinte une mélancolie douce, telle une bande-son pour un dimanche cocooning pluvieux, à des années-lumière de la frénésie urbaine. 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Mais poursuivons cette caravelle numéro 4, et pour cela partons au Portugal, retrouver la violoncelliste et chanteuse Joana Guerra.

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L'heure est arrivée pour notre caravelle numéro 4 de bientôt rentrer à quai et ainsi clore ce mix entièrement dévolu à l'audace musicale au féminin. Ce sont pas moins de 10 héroïnes méconnues des musiques actuelles qui ont traversé cette émission. Soit l'occasion de découvrir des compositrices et instrumentistes de toutes obédiences, venues aussi bien du Japon que de Turquie, d'Occitanie que du Chili. Toutes sont des femmes de tempérament, désireuses d'élaborer leur propre univers sonore en conciliant pour la plupart expérimentation et accessibilité. D'une trompettiste de jazz orientale à une guitariste improvisatrice, en passant par diverses représentantes d'une ambiance mélancolique, Solénoïde s'est efforcée aujourd'hui encore de vous offrir une programmation haute en couleurs et nuances musicales.

notre seconde partie d'émission a vu Johanna Guerra nous présenter un extrait de son album Chao Vermelho. Sur cet opus, la violoncelliste et vocaliste portugaise nous parle de ses préoccupations écologiques liées notamment à l'assèchement de sa terre natale. Accompagnée d'un violoniste et d'un percussionniste, elle offre une œuvre tourmentée qui égrène ses dissonances plaintives au fil de performances climatiques, esquissant d'élégants mouvements rituels et chorégraphiques. Johanna Guerra a publié cet album sur le label Miasma. Changement radical de décor ensuite et direction Londres pour y retrouver la fille du boss du label On You Sound, une certaine Denise Sherwood. Pour son premier album intitulé Viz Road, elle est accompagnée par une belle brochette de stars du dub, dont son papa Adrian, mais aussi Mark Stewart ou encore Lee Perry et Skip McDonald. Assez logiquement, ce disque offre un reggae dub sophistiqué, qui sert d'écrin idéal à sa voix.

0: portugais et tout aussi climatique, Camila Govorcin, nous a fait apprécier son savoir-faire si particulier. De nature ambiante, introspective, son album Anima est un must du genre. Bien que d'apparence monolithique, la musique de Camila Govorcin grouille de textures et de flux occultes et requiert une attention évidente pour être appréciée à sa juste valeur. Et enfin, c'est avec un titre de Faten Kanaan, compositrice établie à Brooklyn, que nous terminons ce programme. Sur son disque intitulé A Mythology of Circles, la jeune femme nous donne à entendre une musique construite sur des boucles évolutives et faite à base de synthétiseurs, basses et chœurs échantillonnés. Le résultat se décline en 9 vignettes hantées et narratives, utilisant avec élégance contrepoints et motifs oniriques. Quelque part entre Moondog et Juliana Barwick, ce disque de Faten Kanaan est une délicieuse étrangeté, publié par le label Fire Records. C'est ainsi que nous achevons ce périple musical 100% féminin. Un programme qui aura réuni des artistes de diverses écoles et cultures, des artistes imaginatives et intrépides qui nous auront fait voyager mentalement des rives ombragées de la pop indépendante au plateau brumeux de l'avant-garde répétitive. 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
4: Oh, c'est clair.
5: Quoi? C'est fini?
4: Ben oui, t'as aimé?
5: Ben, je sais pas, je me suis endormi dès le début.
4: Eh ben, t'as pas raté grand-chose.

Taras Opanasiuk est un compositeur et artiste sonore ukrainien. Il a fondé le label Sublime Retreat, que je suis bien sûr de très très près. Alors, sous le pseudonyme Innovative Landscapes Laboratory, il a donné une session à modulisme, la session 143, qui est très très très intéressante. On va y rencontrer en fait la composition électroacoustique, l'électronique expérimentale, les field recordings, la recherche sonore. Et en fait, il ne considère pas le son comme une simple ambiance. Il l'aborde comme une matière vivante en constante transformation et nous emmène avec lui beaucoup de synthèses modulaires, bien sûr. La tradition relie la musique concrète, la musique électronique européenne et la recherche sonologique. C'est un très très beau travail, donc, de Innovative Landscapes Laboratory. On en écoute deux.

Tom Gell, qui lui aussi apparaît habituellement chez Modulisme, mais aussi pas mal ailleurs. Et donc en 92, il avait fait ce disque Motu Tatour chez Soul on Rice Recordings, son label. Et j'ai envie en fait d'écouter ce morceau qui voit apparaître Ed Herman au Serge synthétiseur. Donc Ed Herman lui aussi sort chez Modulisme habituellement. Donc Tom Gell avec Ed Herman, Motu Tatour chez Soul on Rice.

Death Center est un projet qui paraît chez Sonic Pieces et en règle générale leur musique est plutôt ambient, en tout cas elle privilégie les atmosphères plus que les ambiances courtes. Through Time, justement, à travers le temps, est un album bien nommé Death Center.

Die Fabrik rencontre ici Osland, deux groupes allemands. Ça paraît sur le label Die Fabrik. Émigré est un très bon album. On y trouve des field recordings. Enfin, en règle générale, c'est très vivant. J'aime beaucoup. On va en écouter deux morceaux. Die Fabrik, Osland.

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